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2: Salut les Drouguise. Parlons aujourd'hui du premier EP des Dijonais revanchards, j'ai nommé Talion. Je les avais découverts sur Oil Album Volume 2, sorti en 2019 chez Une Vie Pour Rien, avec le très bon morceau Dans la Rue. C'est récemment qu'ils ont sorti leur premier EP. Enfin, récemment. À l'été 2020, quoi. En tout cas, il s'appelle La Flamme dans nos cœurs. Commençons par l'objet. Pochette en noir et blanc, avec au recto un skin qui nous montre effectivement qu'il a une flamme dans le cœur, et au verso, une photo des membres du groupe. Voyons à l'intérieur. Ah, chouette! Il y a un insert, avec les paroles et tout en plus, et d'autres photos du groupe, dont une en concert, qui nous fait penser que ça fait quand même un bail qu'on n'y a pas été. Bref. Ah, par contre, il n'y a pas d'indicateur de vitesse. Voilà le risque que vont courir les participants d'un DJ set tardif.

veux pas dire, mais elle vacille un peu là, la flamme. Les morceaux en eux-mêmes, donc le disque. Deux faces, trois morceaux de Oi pur. Sur la face A, Coup de mou et Skinhead. Même si c'est bien fait, pardon, j'avoue que je suis pas méga fan de ces morceaux. Par contre, le vrai bijou, il est sur la face B. La flamme dans nos cœurs, qui, selon moi, a le potentiel pour devenir un hymne tout y est. Paroles unificatrices, refrain à hurler en bande, et puis une bonne ligne de basse. D'ailleurs, je vous propose de l'écouter tout de suite.

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1: Salut à tous les Droguiz. Slavek, le chanteur de Cheerio State, que nous allons écouter, et qui fut batteur de Mr. X et Swords Law, m'a envoyé un titre qui s'intitule « Working Class » depuis le Bélarus. Il voulait en profiter pour dire « oi » à tout le monde et nous faire savoir à quel point ça fait plaisir de voir que le punk rock n'a pas de frontières. Il espère aussi qu'on appréciera leur son, moi en tout cas, j'aime bien. Ce titre a été enregistré quelques mois avant les protestations massives au Bélarus contre l'élection frauduleuse de Loukachenko et la violence qui s'est par la suite abattue sur les opposants. Slavek rappelle qu'il y a dans les 1000 prisonniers politiques au Bélarus encore, dont Igor Banser, le chanteur de Mr. X, et c'est important qu'on les oublie pas. Le titre que nous allons écouter donc parle de la fierté des travailleurs et des grèves brutalement réprimées. Également, au mois de mars 2022, ils sortiront un EP de 4 titres sur Bad Look Records, DV Records et Hidden Beauty Records. Voilà, profitez-en bien. Merci à tous.

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1: Et tout de suite sur Droogies Radio, quatre représentants de la Oi à la bannière étoilée.

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1: Le groupe qu'on va écouter tout de suite nous vient du Brésil, de la ville de Porto Alegre. Formé en 2025 par Guilherme Silva et Vinicius Fantin, le groupe Betum vient de sortir son premier single Sozinho Contra Todos. Sozinho Contra Todos, c'est Seul Contre Tous. C'est tiré du film éponyme de Gaspard Noé. Et on va écouter le premier titre qui a été sorti sur leur Bandcamp. Donc c'est Betum, B-E-T-U-M-E, avec le titre Sozinho Contra Todos.
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1: Salut, c'est Wati et on se retrouve pour une nouvelle exclusivité qui nous a été envoyée par le label brésilien Rotten Records. Ils viennent de sortir le volume 2 de la compilation A Volta ao Mundo em 80 Minutos. Et ils ont eu la gentillesse de nous faire parvenir les titres exclusifs à paraître sur cette compilation. On va écouter tout de suite le titre de Horda, groupe de Lisbonne au Portugal. On écoute ça tout de suite. Horda, Morte ou Gloria.

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On enchaîne tout de suite avec une demande de Guillaume qui voulait écouter le groupe Coup de Grisou et leur titre Regarde. N'hésitez pas à faire comme lui et à nous envoyer un message avec vos demandes.

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6: Salut, c'est Wati, on se retrouve pour une nouvelle découverte. C'est mon pote Rotsman qui faisait la batterie dans The Boys, le groupe de Singapour, qui vient de m'annoncer qu'il avait formé un nouveau groupe il y a 2 ans, en 2018. Ce nouveau groupe, c'est Class Sinners. On y retrouve Hanway au chant, Rotsman à la guitare, Bastian à la seconde guitare, Troy à la basse et Kid à la batterie. Si je vous parle de ce groupe aujourd'hui, c'est parce qu'ils ont un EP qui devrait sortir en avril 2021, avec 2 chansons, 1-2-1-2 et Living in Fear. Aujourd'hui, on va écouter Living in Fear par Class Sinners sur Drouguiz Radio

Et là, on enchaîne avec une demande de Thomas, dit des Noirs. Ce sera Juanita y los Feos avec la chanson Quinientos Muertos.

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1: Salut les Droogs, c'est De Warlin. Je vais m'étaler un peu pour vous présenter un nouveau groupe, Short Fuse. J'ai demandé une bio au groupe et Stav, leur chanteur, m'en a envoyé une très détaillée. Je vais donc vous lire ça. On s'est créé suite à un post Facebook en 2017 où on annonçait l'arrivée du premier et unique groupe Oi israélien. À la base, on était 6, on ne se connaissait même pas tous, mais on était tous réunis autour d'une même passion, la Oi. Depuis, deux membres ont quitté le groupe s'est stabilisé sous forme de quatuor. Puis c'est au tour du bassiste de quitter le groupe, et nous avons dû trouver un remplaçant. Le choix s'est porté sur Eli, le parrain de la scène skin israélienne à nos yeux. Eli est un skin trad depuis ses 14 ans. Il a bien essayé de former ses projets orientés Oi, mais rien de vraiment très abouti. Il n'a donc pas su refuser l'invitation. Ran, notre guitariste soliste, présent depuis le début, est un incroyable musicien. Il joue aussi dans un autre groupe local, Antifa, qui s'appelle Elem. C'est aussi la meilleure personne que tu puisses rencontrer. Donc la base du groupe est un quatuor. Puis on s'est dit qu'il fallait mettre un coup de boost côté batterie, donc Stav, le chanteur, a proposé à son pote Dorian de rejoindre le groupe. Il venait juste de quitter son groupe de ska-punk, Walla Lo Yodea. Le groupe prenait de plus en plus de gueule et on a décidé de rajouter une guitare en plus. On a donc proposé à Abraham de prendre la guitare rythmique, lui aussi un très bon musicien. Il a d'ailleurs plusieurs groupes de rock à Tel Aviv. Pour Stav, le chanteur, c'est son vrai premier groupe. Il a aussi eu quelques groupes de hardcore, mais rien n'a duré bien longtemps. Il est aussi membre de Léa Ketamine, qui est un groupe de zik des fameux Ultra Apul de Tel Aviv. Une fois le line-up consolidé, on avait planifié de faire notre premier concert, mais le Covid a ruiné nos plans. Maintenant que ça va un peu mieux, on est ultra motivé à bouffer du concert. On a sorti notre premier album le 31 juillet 2022 en version digitale. Il s'appelle Burn the Streets. Ça nous a pris un peu de temps, mais on est super satisfait des 10 titres. Ça parle des problèmes du quotidien, de combattre le racisme, de working class, et aussi de notre gouvernement corrompu. On est un groupe antiraciste à tendance gauche. On se considère comme sharp. On n'est pas estampillé groupe antifa. On est contre le régime d'Israël et son gouvernement, ainsi que contre l'occupation et le contrôle de la Palestine. Pour nous, nous sommes tous égaux et avons le droit d'être libres et vivre le mieux que l'on puisse. Tant que ça ne sera pas le cas, nous aurons toujours quelque chose à dire et serons là pour se rebeller. Maintenant qu'on sait à qui on a affaire et où on fout les pieds, je vous propose d'écouter le morceau qui donne son nom à l'album Burn the Streets. Il devrait ravir tous ceux qui kiffent Lion's Law. Je tenais à remercier Stav qui a fait cette bio spécialement pour Droogies Radio, la voix de la Oi. Toda Stav. Tout de suite, Short Fuse de Tel Aviv. 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
3: Salut les Droogs, c'est Do Warlin, il est 7h, c'est le 7 à 8, la matinale de Droogies Radio. Et on débute avec The All Found Casuals, A Gang Like Us, puis on écoutera Ultra Radia avec des Profondis. 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

7h09 sur Droogies Radio, après The All From Casuals, Ultra Radia et Outro, bah on continue avec Oxblood, Die Hards, et ce sera Revolution de Hard Cell. 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

On approche les 7h15 et on va continuer cette matinale avec Pavas et leur film de ta vie. Puis on filera à Londres avec Crown Court, Mad in England.

7h29 sur Droogies Radio, on vient de se faire un joli bloc avec Janitors, Tolshock et les Herberts. Je vous propose de continuer avec un groupe plus rare, les Kunix, avec le conseil mode et beauté du matin, des Rangers et un perf. Puis on repartira dans le classique avec Perkele, leur morceau Forever. Voilà, j'espère que le programme vous satisfait. Moi je file me faire un chocafé, je vais m'habiller. 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

Bon, je suis presque prêt. Le temps de vous passer Root Pride, Screaming Oi, leur morceau avec Wattie Lionslow et Deggy Sense and Sinners. 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

Et ouais, j'anime peut-être la matinale, mais je taffe déjà. Donc je vous ai remis un bloc. On a écouté après Root Pride, Hawking Tugs avec Best Memories. Puis là, les Cham, Borstal Breakout. On continue avec du méga classique Made in Bordeaux. Caméra Silence, Identité. Puis on ira dans le plus léger, Trotz Kids et leur néanmoins tubesque Gueule d'Enfer. Puis je reviendrai à vous après les Romains de Judah. Leur morceau Coming Back to You. Boogies Radio, La Voix de la Hoy, il est 7h43. Je vous laisse quand même un peu de l'intro. À toutes.

Putain, c'est déjà fini. Et je vous cache pas que plutôt que d'aller bosser, j'irai bien faire un petit Paris-Londres avec Wunderbar. C'est avec ce morceau que je vous dis à demain pour une autre matinale en ma compagnie. Passez une bonne journée, mes drugs. C'était De Warlin. 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Ah ouais, il est 7h56.

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1: Oi les Drugs, c'est De Warlin. J'ai avec moi 5 morceaux sortis en avril 2022. On va passer par les Pays-Bas, l'Italie, le Pays Basque, la France, avant de finir au Canada. Et on trace direct en Hollande avec Diamond Dogs. Diamond Dogs sont de retour. Juste après la sortie de leur premier EP éponyme massif chez Rebellion Records, ces croisés néerlandais sont retournés en studio pour enregistrer leur travail le plus impressionnant et le plus ignoble à ce jour. Ces enregistrements ont donné naissance à la dernière sortie 8 titres du groupe chez Rebellion. Le LP Eye of the Storm, qui est en précommande maintenant et ce jusqu'au 29 avril, c'est ce qu'on peut lire comme descriptif sur le site du label. Je vous propose d'écouter le morceau Breakout, extrait de ce nouvel album.

Allez, encore un descriptif officiel. À l'été 2021, deuxième année de pandémie, l'équipe de punk rock Raduno a réussi à organiser un événement en plein air de 3 jours dans sa ville. La tête d'affiche était Judas, la machine populaire rock'n'roll glam de Rome. Judas a pris d'assaut la scène musicale underground en 2010 et n'a jamais cessé de faire de grands disques. Leur spectacle était en effet une soirée spéciale pour de nombreux mélomanes, puisqu'il s'agissait de leur première chance d'assister à un spectacle en direct en près de 2 ans. Alors que la foule devenait folle, l'équipe du festival était déjà au travail pour s'assurer que la performance sans faille de Judas soit captée avec une qualité habituelle à celle de la série d'albums Live at Punk Rock Raduno, qui compte déjà 7 sorties. Tous les hits sont là, et l'énergie des concerts de Judas est là aussi. Vous savez de quoi on parle si vous les avez vus en live. En ce qui concerne cet album live, c'est un 10 sur 10. Punk Rock Raduno se connecte aujourd'hui avec des labels punk rock indépendants pour sortir les albums live, et cette fois-ci, ils sont tous les deux italiens. Wild Honey Records, garage punk et rock'n'roll en général, et Strip Record, un label de punk rock. Judas, c'est Lorenzo, Ntenda, Alex, Mattia et Christian. Je vous propose le morceau Roll On, extrait de ce live 14 titres. 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

On va continuer avec un nouveau groupe basque, Tiro. Le groupe a foutu deux morceaux en ligne le 7 avril 2022, Anahita et Gerlari. Aucune info pour le moment, mais je crois qu'il y a un gars d'Oldarcore et de Irmoun dedans. Je vous propose le morceau Anahita. Bonne découverte à tous, mes drugs.

Won't Give In, mini LP d'un nouveau groupe de Lyon. Et ils sont déjà bien rodés. Un mélange oi, punk et bover glam gagnant. Imaginez les clichés qui essaient de faire du Slade. Ou l'inverse. Ce mini-album reprend leur cassette démo, excellente, mais restée confidentielle, plus 4 nouveaux titres. Voilà le descriptif du label Une Vie Pour Rien pour le EP à venir de Claim Choice. Béton en studio, Paris sur scène. Le nouveau phénomène Bover Rock vient de Lyon, France, et on n'en est pas peu fiers. Et pour l'anecdote, le groupe est aussi backing band pour Slaughter and the Dogs, le groupe anglais mais de Lyon. Je vous propose un morceau en exclusivité pour Droogies Radio, Two-Headed Man, merci UVPR, merci Damien, merci Pierrick, merci Félix, merci Swindle. 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

Bishop's Green n'a cessé de bâtir sa solide réputation depuis sa formation au printemps 2011. Influencé par des légendes telles que The Clash, Coxpower et Blitz, le groupe basé à Vancouver comprend clairement comment créer des hymnes pour le street punk. Maintenant que les spectacles reviennent à plein régime, Bishop's Green est prêt à présenter à nouveau sa musique au public. En fait, ils se rendront en Europe pour une tournée avec les amants de Plisken au mois de mai. Dans un timing parfait, Bishop's Green aura du matériel frais à présenter pendant cette virée, car il se prépare à sortir Black Skies, un nouvel EP de 7 chansons. Noeko a eu l'exclusivité sur un morceau du prochain album intitulé Your Paradox,

0: Boogies Radio, on vient d'écouter Bishop's Green avec leur nouveau morceau Your Paradox. Vous pourrez les voir sur scène avec Plisken le 11 mai au Gibus à Paris, le 12 mai au Tannerie à Dijon et le 13 mai à la Secret Place de Montpellier. Voilà, ce nouveau top 5 est déjà terminé. Merci de rester fidèle à Boogies Radio. C'était De Warlin. À bientôt.
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C'est Wati sur Droogies Radio et on se retrouve pour cet instant découverte avec un groupe qui vient de Paris qui s'appelle The Suttles. The Suttles, c'est trois gars, Fred, Julian et Max. Julian, ancien guitariste de Traquenard, de Radiations, de Proto Kids, et Fred qui jouait dans Les Terribles et dans Opération S et dans Périphérique Est, et Max, étonnamment, qui est à la batterie et au chant, c'est assez rare pour que ce soit noté quand même, qui jouait dans John and Vons, comme les deux autres membres du groupe. C'est un groupe power pop qui vient de sortir en août 2020 leur premier LP et qui est disponible chez LDAR, les disques à rebours. Moi, je vais m'attarder sur l'excellente reprise qu'ils ont fait du groupe Last Stand, le groupe anglais du début des années 80. Et la chanson, c'est Caviar. C'est une chanson que j'adore et qu'ils ont excellemment bien repris. On va écouter ça tout de suite. C'est parti. The Suttles, Caviar, reprise de Last Stand.

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3: Salut la Droogies, c'est Swindle de retour sur les ondes pour une petite playlist de l'été si t'as envie de te détendre à la plage. On commence avec Castillo et un des deux morceaux, le premier morceau de leurs nouveaux deux titres qui s'appelle Signs of Different Times.

Castillo, Signs of Different Time. On va rester du côté des US pour cette playlist de l'été. On va passer à No Guard, groupe de Springfield dans l'Illinois, et un morceau tiré de leurs 5 titres sortis en avril dernier. Et ce morceau, il s'appelle War of Me.

No Guard avec War Over Me. On va passer du côté de Montréal avec un groupe qui vient de sortir un super album qui s'appelle Street Panther, ça c'est le nom du groupe, et le nom de l'album c'est Muscle Rock. Et on va écouter un morceau de ce nouvel album, il s'appelle Ethan.

Eaten par Street Panther de Montréal. Un peu de douceur maintenant, on va passer un peu de soul avec un morceau qui est sorti cette année, c'est l'avant-dernier morceau d'un album, l'album des Dissincers, album qui s'appelle Sincerely Yours, et ce morceau il est avec Joey Quinones. Pour ceux qui connaissent, ce morceau il s'appelle Can Do That To Her.

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Allez, on va passer à un peu plus de violence. Un groupe australien, un groupe qui est sorti récemment un nouvel album. Ça s'appelle Cutters et le morceau qu'on va écouter, il s'appelle Jobs for Boys.

Job for the Boys par Cutters. On arrive déjà au dernier morceau de cette petite playlist de l'été. Je vous souhaite un très bon été justement et un très bon été sur les ondes de la Droguise Radio. On se retrouvera en septembre, j'espère, pour faire un peu plus d'émissions. En attendant, on va finir avec du local, un groupe qui s'appelle Foot Fight, un groupe de Nantes. Et le nouveau morceau qui vient de sortir qui s'appelle Justicing de Deplorables, excellent morceau. En tout cas, restez sur les ondes de la Droguise Radio. Abusez des mojitos, achetez des disques, écoutez de la zik. On se revoit très bientôt. Allez, à la prochaine.

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1: Une petite exclue qui nous a été envoyée par le label nantais Une Vie Pour Rien Vinyle, c'est le nouveau 45 tours des Parisiens de Tchernobyl, sorti prévu le 26 avril 2023. Je vous recommande fortement d'aller le choper. On va écouter un extrait de ce 45 tours dédicacé à tous les TikTokers et toutes les TikTokeuses sûres de cette scène. Ça s'intitule La Toile et c'est Tchernobyl tout de suite sur Droogies Radio.

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1: Salut à tous, c'est Wati. On se retrouve pour une nouvelle découverte. Il s'agit de la prochaine sortie de Contra Records. Et à ma grande surprise, c'est un groupe post-punk. Ce groupe-là, j'ai bien l'impression qu'il contient des membres de Brutal Bravo. C'est donc un groupe de la forêt noire du sud-ouest de l'Allemagne qui s'appelle Proto. Ils ont sorti une super chanson qui s'appelle Une vie pour rien, qu'on va écouter tout de suite et qui est un extrait de leur album à venir chez Contra Records en 2021 qui s'appelle At the Foot of the Mountain. C'est Proto tout de suite en découverte sur Droogies Radio.

0: à la demande de Punky de Bordeaux, un ancien des Bombardiers, on va passer Strychnine Ragnagna.
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Oh, les droguises, c'est la rayure de Subculture l'émission. Mon petit coup de cœur de ce mois de février 2025, c'est un EP dont je viens de faire l'acquisition chez UVPR, Une vie pour rien. Donc voilà, c'est un groupe de Lille, c'est Camélia Sinensis. L'EP, le titre de la galette, c'est Tout prendre, et le titre que je vais vous passer, c'est Crac. Voilà, ça pousse les murs, ça claque le tympan, c'est tout comme j'aime.

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Salut à tous, vous êtes bien à l'écoute de Druiz Radio, c'est Wati. On part pour une nouvelle découverte dans le 93 avec un groupe qui s'appelle LKP, formé autour du graffeur KLM et de Loki à la guitare qu'on retrouvait dans Street Poison ou encore Mercenaries ou Salvation City Rockers. J'ai l'impression que le reste du groupe, plus ou moins les membres actuels de Mercenaries. LKP nous viennent de Neuilly-Plaisance dans le 93 en banlieue parisienne et nous servent une sorte de mélange entre punk rock et hip-hop qui peut rappeler Transplants ou les Zwinkels. On écoute tout de suite LKP, le respect est mort.

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1: Oi les Droguiz, c'est la rayure de Subculture l'émission. La petite découverte pour moi de ce début d'année 2026, c'est le groupe rennais Rue Barbare qui nous a sorti une démo toute fraîche. C'est street, c'est sombre, ça pue le caniveau souillé, c'est Rue Barbare avec le morceau Rue Barbare.

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Hey, salut, c'est I Hate Music, émission punk 100% DIY. Voilà, un petit soutien à Jet FM ainsi qu'à toutes les associations et la culture à Nantes qui est malheureusement menacée face à 75% de coupes budgétaires par la région. Et voilà, merci la région. Malheureusement, tout ce qui est culturel, associatif, tous les gens qui se bougent les fesses dans les assos ou en bénévole. Ne sont jamais récompensés et que malheureusement ce qu'ils peuvent apporter aux gens et à la société n'est absolument pas pris au sérieux. Donc voilà, vous pouvez envoyer des messages au conseil général, aller manifester et puis montrer votre mécontentement. Vous pouvez aussi faire des dons aux assos où vous vous sentez concerné, les radios vous écoutez, etc. Sinon malheureusement tout cela va finir par disparaître à cause de cette politique vraiment pourrie. Donc voilà, thumbs down. Et on commence avec Punitive Damage, le groupe nous vient de Vancouver, au Canada. Nous avons déjà sorti quelques EP et reviennent cette fois-ci avec Hate Training, un 12-inch qui sort là tout juste, sorti sur Converse Records. Voilà, du hardcore plutôt efficace, comme ils savent bien faire là-bas au Canada. On va s'écouter deux titres excellents, Humanity Upon Request et Chain of Hate. Punitive Damage. Ensuite, on va du côté d'Oslo, en Norvège, avec AG3. Pareil, du hardcore vraiment efficace. On n'entend pas toujours parler de la Norvège, qui a pourtant une scène punk et hardcore assez efficace, des squats et des centres sociaux vraiment chouettes. En tout cas, ils ont vraiment plein de bons groupes. Et la preuve avec ce nouveau groupe qui nous sort tout juste une démo, ça vient de sortir. On va s'écouter deux titres efficaces, Assailant et Sick My Will, AG3. Ensuite, on va du côté de Bogota, en Colombie, avec du punk dans ce qui est vraiment le plus direct. Et on écoutera le groupe Infra, qui nous a sorti un LP Vida Violenta. C'est sorti cette année, en 2024. Voilà, c'est vraiment cool. Et la Vida Violenta, il est sorti en LP. Et il y a aussi un mix des deux EP qu'ils avaient sorti avant, Camisa de Fuerza, que vous pourrez retrouver sur certains labels en Europe. En tout cas, on va s'écouter un titre vraiment efficace, Vida Violenta, avec des paroles crues et directes. Voilà, comme on fait très bien dans un punk où la réalité, c'est pas comme en Europe. Voilà, on commence d'abord avec Punitive Damage, Humanity Upon Request et Chain.

Yes, yes, c'était le Raw Punk de Bogota du groupe Infra avec le titre Vida Violenta. Juste avant, on s'est écouté AG3 avec Assayant et Seek My Will. Encore avant, on s'est écouté Punitive Damage, Humanity Upon Request et Chains of Hate. On continue toujours avec des groupes internationaux et le groupe Trauma, un groupe qui nous vient de Warszawa en Pologne. Excellent groupe qui nous a sorti une cassette et qui nous revient avec un 12 inch qui s'appelle Chasse et qui est sorti cette année sur le label Quality Control, excellent label basé en Angleterre. Le groupe est vraiment vraiment chouette avec des couleurs quelquefois un peu plus post-punk et des morceaux un peu plus vivants. On va illustrer tout cela avec deux titres, Mogwabun Zabijacz et Ostre Piedmonte. Ensuite on va du côté de Barcelone avec l'excellent groupe Patrol qui sera en tournée dans pas trop longtemps, au mois de décembre. Ils vont faire plusieurs dates, je vous conseille d'aller les voir. Un groupe vraiment cool, Tante Evie. Avec des côtés un peu glam, c'est vraiment bien. Ils viennent de nous sortir un EP same title, c'est sorti sur la Parka Teoska et on va s'écouter l'excellent titre Cold Patrol, le groupe Patrol. Ensuite on va du côté de Istanbul en Turquie où il y a aussi une scène punk qui est pas forcément connue dans le reste de l'Europe, mais bon, en tout cas qui est vivante et qui sort des disques avec par exemple le groupe Reason Why avec deux membres de Die In Vain, un groupe que j'ai passé déjà il y a quelques temps. Ils reviennent donc avec ce groupe, ils viennent de sortir un EP Cut You Loose, ça vient de sortir sur l'excellent label Mendeku Discac. Et on va s'écouter un titre dans la Vibes UK 82, One Good Fight. Et on commence d'abord avec Trauma et deux titres. Let's go!

0: Yes, on vient de s'écouter Reason Why One Good Fight. Juste avant, on s'est écouté Patrol avec Cold Patrol. Juste avant, on s'est écouté Traum avec Mogwaboom, Zabiatch et Ostrepchedmiot. On continue avec cette fois-ci une petite sélection de l'Hexagone et on va commencer tout d'abord avec les excellents Métro, les petits chouchous rennais qui nous reviennent avec un LP. Ça vient tout juste de sortir sur une multitude de labels que je mettrai sur la playlist. Voilà, si vous voulez vous le procurer, vous pouvez soutenir votre label local et voilà, acheter leur disque et inviter-les en concert parce qu'ils sont vraiment chouettes. Le LP s'appelle Poudrière et on va s'écouter le titre Poudrière. Ensuite, on va continuer du côté de Metz sur les cendres de Oi Boys avec une partie de la formation qui revient avec un groupe punk Accident. Ils viennent de nous sortir une cassette qui s'appelle Accident. C'est évidemment sorti sur l'excellent label Dirty Slap Records, le label de cassettes qui nous sort plein de groupes cool. On va s'écouter l'excellent titre sur les pavés Accident. Ensuite, on va s'écouter un titre de The Kicks. Il nous a sorti une démo cette année. L'excellent groupe de meufs de Rennes, super actif, qui malheureusement vient juste de splitter juste après avoir sorti une démo. C'est vraiment triste. En tout cas, elles ont mis vraiment de la joie dans nos cœurs et on les aimait beaucoup. On espère qu'elles reviendront bientôt avec d'autres formations musicales. L'excellent titre Can't, The Kicks. On commence d'abord avec Métro, un titre Poudrière. Let's go!
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Yes, yes, je vois dans ton cœur, c'était The Kicks avec Kent. Juste avant, on s'écoutait Accident sur les pavés et encore avant, on s'écoutait Métro avec Poudrière. Alors, on arrive à la presque fin de l'émission. On va s'écouter des trucs un peu plus électroniques ou un peu plus post-punk et on commence d'abord avec No Filter. Groupe excellent qui a commencé à sortir des titres il y a quelques temps et puis qui s'est fait pécho par Avant Records et qui nous sort un LP sans filtre, donc ça vient de sortir. Voilà, c'est vraiment excellent. Les titres qui sont déjà sortis ont eu un master depuis qui les a améliorés grandement. Il y a des nouveaux titres par rapport à ce qui était sorti sur Bandcamp il y a quelques temps. Donc voilà, je me questionne un petit peu quand même sur le groupe, puisque a priori ils n'ont pas trop tourné en France et qu'ils sont déjà sortis sur un label étranger. Donc voilà, ils surfent, je pense, et bien leur enfer sur la vague cuir, etc., qui a un succès international absolument retentissant. En tout cas, tant mieux pour eux, et c'est un bon groupe, moi j'aime vraiment bien, avec des paroles qui parlent de la bagarre et qui parlent de plein de thèmes qui vont avec. Pour illustrer tout ça, on va s'écouter un samedi.

Soir dans la plaine, No Filter. Ensuite, on continue en Finlande avec un groupe excellent du synth pop, vraiment efficace avec la touche électro qu'il faut pour faire bouger ton pompotin le samedi soir. Et là, pas besoin de salle de sport, tu mets la musique dans ton salon et c'est parti. Je vais parler de groupe Modem, excellent groupe. Avec des gens de la scène punk de Helsinki. Il me semble que c'est des gens qui ont aussi officié dans Côté Tua et des groupes plutôt de 10 bits. Voilà, rien à voir donc, mais pourtant, comme tout musicien qui savent jouer, et ben, ils sont vraiment talentueux et ils nous le prouvent avec un LP Megalomania. C'est sorti sur Modem Age Records. On va s'écouter l'excellent titre Imisen Aika Modem. Voilà, une petite dédicace pour Fabro et Luc. Bisous. Ensuite, on va du côté de la Belgique, à Bruxelles exactement, avec Skimmer. Excellent groupe qui nous a sorti un LP, ainsi que plein de choses avant. Il nous a sorti un LP Toast et Sentiment en 2023. C'est sorti aussi sur Advent Records. Ils nous ont sorti aussi pas mal d'autres choses. Voilà, c'est vraiment cool. Ils vont être en tournée, enfin, ils sont en tournée en France actuellement. Donc voilà, si au moment où vous écoutez l'émission, vous avez un doute, allez voir, ils joueront peut-être près de chez vous. On va s'écouter un titre qui s'appelle Yes to You, Skimmer. On commence d'abord avec No Filter, un samedi soir dans la plaine. Let's go!

Yes, yes, yes, Skimmer, used to you. Juste avant, s'écouter Modem, Emison, Aika. Encore avant, s'écouter No Filter, un samedi soir dans la plaine. Et on va écouter les derniers titres de l'émission. C'est la dernière ligne droite avec, comme je vous disais, les titres que j'avais sélectionnés pour l'émission d'Halloween. Et comme je n'ai pas pu tout passer, je me fais un plaisir de vous les partager là, maintenant, dans cette émission. Voilà, c'est des titres qui étaient peut-être un peu moins dark et un peu plus punk. En tout cas, c'est vraiment des titres excellents. On va commencer par Futurisk, qui nous a sorti un LP, What We Have To Have et You're In The Army Now. C'est sorti en 1982 sur Clark Humphrey Records. Le groupe nous venait de Floride et c'est un des premiers groupes à avoir un touch, un son midi aux États-Unis. Enfin, en tout cas, c'est décrit comme tel. Ils ont sorti deux EP, dont un qui est celui-ci qui avait une touch un peu plus punk. Et on va s'écouter l'excellent titre Army Now, Futurisk. Ensuite, on va du côté de Berlin, en Allemagne, avec le groupe Invase, un groupe qui a sorti un seul EP avec ce titre Christine, qui était sorti en 1984 sur Bellaphone Records. Excellent titre, avec vraiment un synthé, avec une super touch, moi j'adore. Donc on va s'écouter l'excellent titre Christine. Et on clôturera en beauté cette IRC et cette émission avec Turquoise Days, l'excellent EP Grey Skies qui était sorti en 1984 sur Disc Strategy Records. Le groupe nous venait d'Angleterre. Et voilà, c'est vraiment un culte qui est ressorti il y a quelques temps sous forme de compilation de ce qu'avait fait le groupe. Il coûte hyper cher, n'essayez pas de l'acheter, sauf si vous êtes hyper riche. Et on va s'écouter l'excellent titre Grey Skies. Et voilà, je vous laisse avec ces titres et je vous dis à dans un mois. Et à bientôt, ciao et bye bye.

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Salut à toutes et à tous, c'est Wati et on se retrouve tout de suite pour une nouvelle découverte avec un groupe anglais. Ce groupe nous vient de Portsmouth au sud de l'Angleterre et il s'appelle The Deans. Alors si comme moi vous avez jamais entendu parler de ce groupe là, je vous invite à rester parce que c'était une assez bonne découverte d'écouter le titre qu'ils nous ont fait parvenir. Le moins qu'on puisse dire, c'est que ce groupe The Deans n'a pas eu beaucoup de chance. Ils sont formés en 2018 pour faire un concert de charité pour un pote à eux qui était en phase terminale. Quelques mois plus tard, c'est malheureusement leur guitariste qui va rendre l'âme. Malgré ça, le groupe décide de continuer. Ils enregistrent un album en 2018 qui sortira en 2019, 3 45 tours, et ils nous ont fait parvenir un titre de leur prochain album. Ce titre-là, c'est Don't. Alors on va écouter ça tout de suite. C'est The Deans sur Droogies Radio.

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Bienvenue à vous au Bistrot des Nazes, un podcast élaboré à Bistrot des Nazes. C'est sa mère frustrant de devoir contenir sa colère quand on voit les choses arriver et de s'apercevoir que le combat est en grande partie perdu. Au milieu des années 90, le gamin qu'on était s'abreuvait de littérature d'abord anar, puis écolo, où l'on évoquait les possibles conséquences d'un réchauffement climatique. Je me souviens de cet article qui évoquait la fin du Gulf Stream et des répercussions sur les pays tempérés. Il s'avère aujourd'hui que ce ne serait qu'un épiphénomène dans un ensemble bien plus bordélique, merdique et catastrophique. Les scientifiques avaient alors déjà quelques données à analyser et prévoyaient déjà l'effet climatique de Dancy que l'on commence à appréhender dans nos chairs aujourd'hui, avec des extrêmes plus importants, des changements plus radicaux et rapides. Vent debout, les puissances de l'ignorance tentent tant que possible de nous persuader qu'il faut les croire quand ils nient les évidences et la responsabilité humaine, enfin humaine, la responsabilité des dominants, des pays riches, avec notre consentement, voire notre participation, enfin, dans cette catastrophe déjà en cours. Mais on ne veut pas croire, on veut savoir, ou au pire douter, mais les écouter plus jamais. Les textes punk sur la destruction de l'environnement ne datent pas d'aujourd'hui. Et s'il est vrai que c'est avant tout les milieux anarcho-punk hein, qui ont mis le doigt dessus le plus souvent et le plus fermement, on commence à voir même dans les textes des groupes les moins enclins à se positionner, je vais utiliser un gros mot, politiquement, une prise de conscience du marasme que nos modes de vie ont engendré et qui n'est qu'à ses débuts, surtout si rien n'est envisagé pour minimiser le cataclysme qui s'est bel et bien mis en branle. Mais le problème est bien plus vaste que le réchauffement climatique, car même sans ça, l'être humain n'a jamais eu de scrupules à ruiner son environnement pour ses intérêts financiers, ses loisirs, voire à certaines échelles juste pour le plaisir de zigouiller. C'est pourquoi nous avons commencé le 52e épisode avec Oi Polloi. Les humains s'entretuent avec une virtuosité sans égale, détruisent leur planète avec une pugnacité rare et parfois fondent une paire de couilles en faisant les deux en même temps. Une guerre et un écocide. Combo gagnant. L'écocide, au passage, étant une guerre contre l'environnement. J'extrapole un peu pour les besoins du thème, mais sans trop m'éloigner, je pense, de l'esprit du texte de ce titre de Oi Polloi, je le rappelle, Omnicide. Omni, O-M-N-I, hein, bien sûr, sorti en 1990 sur l'album In Defense of Our Earth. Et histoire de rester raccord, voici Resistant Culture Ecocide.

il y a un écocide en cours, mais ça tout le monde le sait. Hein. Deux, cet écocide est capitaliste. Ça tout le monde ne le sait pas encore tout à fait. D'ailleurs, vous voyez bien qu'il y a tout un débat autour de l'anthropocène, n'est-ce pas ? Si la planète va mal, c'est la faute à l'homme, avec un grand H, hein, à l'anthropos. Non, désolé, c'est pas la faute à l'homme, c'est la faute au capital, au capitalisme, aux capitalistes. Bon, donc je reprends. Un, il y a un écocide. Deux, l'écocide est capitaliste. Trois, c'est le point important, il n'y a pas de solution capitaliste à l'écocide capitaliste. Or, c'est une promesse avec laquelle on va vous bahuter pendant encore quelques décennies, histoire de gagner du temps. Malheureusement, les quelques décennies, nous ne les avons pas devant nous.

Auschwitz, planète de traumatisme en 1994. Écocide est un terme qui a été créé dans les années 70, notamment suite aux épandages de l'armée américaine de plus de 80 millions de litres de produits chimiques pendant la guerre du Vietnam, sur les forêts, mais aussi sur les cultures vivrières. Environ 60% de ces produits étaient un défoliant surpuissant bien connu, l'agent orange. Le double effet qui se coule, c'est que toute bestiole exposée développe des maladies, des cancers, fausses couches et malformations à la naissance. Dans le lot des bestioles, il y a bien évidemment les êtres humains. Et le triple effet, c'est que toutes les zones contaminées le restent pour de très nombreuses années. Le terme écocide est donc pas du tout usurpé. Absorbé en 2018 par l'entreprise chimique Bayer, une des firmes productrices de l'agent orange sera connue pour tout un tas d'autres scandales par la suite sous le nom de Monsanto. En fait, quand tu mets bout à bout toutes les destructions, toutes les saloperies que l'espèce humaine est capable de faire aux bêtes, à son environnement, à elle-même, hein, le titre de traumatisme n'est finalement lui-même pas si mal choisi. Une planète de corruption et d'annihilation du vivant. Voici Havground, planète Monsanto.

C'était Agnostic Front, Toxic Shock. Bon, si musicalement c'est franchement pas le meilleur Agnostic Front, alors que ce n'est que le second album, ouais, autant dire que le virage métal dégueulasse a été rapide, la chanson évoque autant l'agent orange que toute autre forme de pollution et l'idée que nous avons mis le pied au plancher, question destruction biologique. Au passage, on remarquera, si jamais c'était nécessaire, qu'Agnostic Front ne fait franchement pas partie des groupes de hippies qui puent, ni de babacool permacole ta mère. Mais si des mecs qui sentent le bitume et la terre battue des terrains de baseball peuvent se rendre compte que l'on détruit notre environnement, et ce, il y a presque 40 ans, on se dit qu'il faut vraiment avoir son slip sur la tête pour ne pas avoir compris que ce n'est pas une affabulation d'écolo hippie de merde. Qu'un peu de bon sens, bon sens ouvrier ou bon sens paysan, choisis ton cliché pourri, je m'en fous, qu'un peu de bon sens suffit parfois pour simplement voir le monde tel qu'il est. Dans un registre proche, Poison Ivy aussi nous disent que c'est par cupidité que certaines catastrophes environnementales arrivent. Et ce que l'on perd, eh ben on le perd pour de bon. Poison Ivy, gone for good.

C'était les Suédois de Sonic Ritual en 2009 sur un split avec le side project Sanctuary in Blasphemy d'inspiration stoner sur les bords, et le titre c'était Pollution Tide, une marée de pollution. C'est vrai que la pollution c'est mieux quand ça se voit bien, c'est parlant, c'est sale, cracra, oulala. Une marée noire ça fait causer, ça traumatise. Mais malgré tout, bah, ça s'oublie aussi. Alors, petit florilège. 1967. Le Torrey Canyon, un pétrolier libyen s'échoue dans la Manche. 120 000 tonnes de pétrole déversées. 78, l'Amoco Cadiz, un super tanker battant pavillon libérien, s'échoue au large du Finistère. 227 000 tonnes de pétrole déversées. 1979, le puits sous-marin Ixtoc 1, une plateforme pétrolière mexicaine au large du golfe du Mexique, suite à une mauvaise manœuvre, se met à dégueuler du pétrole en masse. Prend feu. La plateforme cramée s'écroule et libérera pendant 9 mois en tout entre 470 000 et 1 500 000 tonnes de pétrole dans l'océan. 1989, l'Exxon Valdez, pétrolier américain, s'échoue sur les côtes de l'Alaska et gerbe ses 180 000 tonnes de pétrole brut. 1991, l'Irak sabote le terminal pétrolier koweïtien et incendie 732 puits de pétrole. Normal, c'est la guerre. 20 millions de tonnes de pétrole se déversent dans le sol et dans la mer. 1999, l'Erika, un pétrolier sous pavillon maltais, déverse 31 000 tonnes de fioul sur les côtes bretonnes. Déjà fissurée, la côte n'avait pas supporté la tempête. 2002, le Prestige, pavillon des Bahamas, coque fissurée, il dérive et se casse en deux et sombre avec ses 77 000 tonnes de fioul au large de la Galice. 2004, la plateforme pétrolière MC20, appartenant à une petite société de production Taylor Energy, se met à fuir suite à l'ouragan Ivan, qui cause des glissements de terrain souterrains et déverse jusque 2020-2021, ouais, vous entendez bien, pas loin de 90 000 litres de pétrole par jour. Oui, 17 ans de pollution intensive sous-marine non-stop dans la plus grande ignorance, dans le meilleur des cas, dans la plus grande indifférence pour les plus informés. Je m'arrête là, parce qu'il y en a d'autres, plein en fait, tout le temps. Et les suites, de toute manière, sont peut-être un peu plus dans les mémoires. Et l'idée, c'est de montrer quand, dans un monde entièrement déterminé par l'utilisation du pétrole, ce type de problème a existé, existe et existera encore. On peut en vouloir aux pétroliers de choisir des armateurs peu scrupuleux, dont les bateaux finissent par couler ou s'échouer dès qu'ils croisent un caillou dans l'océan, c'est certain. Ils mettent le paquet de moyens pour faire en sorte de ne pas avoir à payer le prix de leur pollution. Mais avant de les blâmer, il faudrait avoir du recul sur le type de société qu'on souhaite et de voir à quel point nous sommes dépendants des merdes de notre quotidien. Aussi pratiques soient certaines d'ailleurs, et j'en utilise présentement. Enfin, un truc rigolo, c'est que l'on a nommé notre planète la Terre alors qu'on la surnomme la planète bleue. Ok, les humains ont les pieds au sol, quoique encore certains sont franchement perchés très haut, mais en grande majorité, elle est constituée de flottes. Et une planète désolée, c'est avant tout une planète dont les océans crèvent. Mais faut avouer que c'est là que ça se voit le moins. Sauf quand ça s'échoue sur nos côtes. Voici Autoritaire, Desolate Planet.

C'était NDC, Destroy the Planet. On a longtemps mis de côté, mais encore maintenant d'ailleurs, on a longtemps mis de côté ce point de vue écologiste dans les milieux, on va dire plus directement, ouvriers. Quand tu es dans ta barre HLM, quand tu n'as plus une thune en poche, l'asphalte et le béton comme seul point de vue, la disparition des oiseaux, c'est pas une évidence. Mais quand une canicule longue et difficile touche toute une région, c'est d'abord les populations qui ne peuvent se refroidir facilement qui souffrent. Quand une pandémie touche une grande partie de la planète via des échanges internationaux hyper nombreux, c'est avant tout les plus démunis qui galèrent dans des habitations étriquées lors des confinements. Et si l'on sait regarder par-delà des frontières, ce sont les peuples les plus démunis qui souffrent les premiers et le plus face au dérèglement climatique. Ce sont aussi souvent eux qui, vivant à proximité des carnages écologiques que sont les mines, par exemple, qui extraient les métaux pour nos portables ou nos bagnoles, eux qui boivent des eaux polluées par les effluents industriels et subissent les nuisances de décharges à ciel ouvert. Un cauchemar moderne. Voici Toxic Rites, Modern Nightmare.

Ciel azur, fumée noire, bulldozer, tracteur, route, réacteur, des millions de villes grouillant d'habitants, usines, parkings, ronds-points, feux rouges, des gosses qui bossent, des vieilles qu'on sous-paye, tribus déplacées, cultures formatées, produire, jeter et recommencer, campagnes désertées, citadins entassés, esclavagisme, loi du marché, boycotter, se tenir informé, on peut réparer, on peut fabriquer, on peut s'en passer ou le voler. Éducation par la compétition, progrès et science au service des puissances, régime installé, peuple affamé, autant en emporte l'argent. Pays bombardés, richesses pillées, esclavagisme et loi du marché, boycotter, se tenir informé, on peut réparer, on peut fabriquer, on peut s'en passer ou le voler. Koyanis Katsi, vide errance, Powa Katsi, sombre finance, Nikoi Katsi, guerre et violence, on n'a plus d'essence pour aller dans l'autre sens. Inspiré par la trilogie des Katsi, donc, hein, trois films sous forme de documentaires réalisés par Godfrey Reggio en 82, 88 et 2002 et qui font un sacré tour d'horizon, voici Fait Noir avec le morceau intitulé Katsi.

C'était Inner Terrestrial, Earth Must. Alors, il y a pas mal de groupes hein, qui optent pour une personnalisation de la planète dans leurs textes. Voilà, avec des trucs genre Notre Mère la Terre et tout ça, tout ça. Alors, pour nous, ça se rapproche des tripes un peu mystiques, quasi religieux, et ça n'a aucun sens. La planète, tout comme ce qu'on appelle la nature, c'est pas une entité divine. C'est pas une personne douée de conscience, et je sais bien que lorsqu'on dit qu'on la maltraite, on la prend dans son intégralité et on a tendance à l'humaniser, l'anthropomorphiser. Putain, j'ai appris le mot pour l'occasion, je suis pas certain de savoir le caser au Scrabble. Mais bon, pour une chanson et finalement une idée dont le sens est facile à comprendre, on va pardonner. Ressuscé de 2008 d'un titre de 1989, voici Extreme Noise Terror, Raping the Earth. Tout est dans le titre.

J'aurais aimé continuer de dire tout le mal que je pense de cette identification ou cette déification de la planète, mais c'est pas véritablement le sujet de ce soir. Bon, au passage quand même, la mère nature, j'espère qu'elle est pas comme la mienne, hein, de mère, parce que c'est une rude emmerdeuse. Et puis c'est oublier que la nature, la Terre, elle n'est pas que nourricière, hein. Faut faire avec, faut la comprendre, faut fonctionner avec, s'en protéger aussi des fois, souvent même. Sous les climats hostiles, il a fallu sacrément s'adapter. Bref, la mer machin, là, ça me gave. Mais encore une fois, c'est pas le sujet, on va laisser s'exprimer ceux qui se préoccupent de notre obsession en tant qu'espèce à rendre une nature pourtant déjà pas toujours facile en carrément violemment hostile et à faire en sorte de rendre la planète moins habitable. La taille moyenne des populations d'animaux sauvages suivies par les associations de sauvegarde de l'environnement a décliné de 73% en un demi-siècle. On peut donc aisément commencer à parler de la fin de la nature, du moins telle qu'on l'a connue, du moins celle que l'on a connue et que l'on définit par ce simple mot. Voici les Japonais de Life en 2020, The End of Mother Nature.

C'était Behind the Enemy Lines, Rape the Planet for All It's Worth. De la même manière qu'on n'a qu'une vie, faut-il rappeler qu'on n'a qu'une seule planète et que toutes les absurdités de milliardaires fous qui consisteraient par exemple à nous envoyer sur une planète inhabitable qui se substituerait à une planète habitable qu'on s'évertue à foutre en l'air ne sont que des chimères? Alors pour moi non, mais pour Death Ridge Boys, le rappeler semble nécessaire. Death Ridge Boys, Only One Planet.

En fait, on pourrait juste se dire que l'espèce humaine est prodigieusement conne et s'en laver les mains. Mais faut quand même pas se foutre de la gueule du monde. C'est avant tout les pays riches et un mode de vie occidental qui se mondialise qui est en cause. Petite explication rapide avec le réparateur, 500 litres.

Une forêt rasée, on a beau te dire que ça concourt à la merde planétaire, à la destruction de la biodiversité, que les arbres c'est le poumon de la terre, toi, tu vas toujours choraver tes bières au Lidl. Donc quelque part, même si t'as un semblant de conscience sans aller jusque dire que ça t'en touche une sans muer l'autre, bah, qu'est-ce que tu veux y faire? C'est surtout que face à ça, bah, t'as pas beaucoup de prise, toi. Et toutes les chansons sur la déforestation massive... Massive, c'est le bon terme, hein. On estime la déforestation mondiale entre 90 et 2010 à 4 fois la superficie de l'Italie. Bon, bah, toutes ces chansons ne nous feront pas davantage prendre conscience que l'inaction, la malbouffe, la bidoche à pas cher, à tous les repas, ont des conséquences délétères sur l'endroit où l'on vit. C'est une redite, hein, mais une des raisons, c'est que l'endroit où on vit, justement, n'a peut-être pas de connexion directe avec la nature et que, pire, nos modes de vie en question, insensés, nous ont déconnectés depuis longtemps maintenant des saisons, des plantes, des bestioles. Si tant est que l'humain ne l'ait jamais vraiment été connecté à tout ça. Mais enfin bon, toujours est-il que sorti du béton, du bitume, des grands magasins, des écrans et des bagnoles, la consommation en général, l'Homo sapiens occidentalus est un tout petit peu perdu. Hein. Voici les Suédois de Konstigt en 2019, Deforestation.

C'était les New Yorkais de Spezia, Echoes of a Dying Forest. Si on attribue une grande partie de la déforestation à l'agriculture intensive et à l'élevage, à raison la plupart du temps, voilà qu'une conséquence de cette déforestation devient une cause, puisqu'en 2024, dans le monde, c'est l'équivalent de la superficie de l'Inde qui a cramé. En gros, à force de sécheresse à répétition, ça a pas mal flambé en Grèce, bon ça on l'a beaucoup su, hein, mais aussi à Hawaï et surtout au Brésil, Pérou, Venezuela et en Bolivie. Bref, c'est l'Amazonie, enfin pas que, mais on va rester centré sur l'Amazonie pour le symbole, hein. Cette gigantesque forêt naturelle s'est transformée en 2024 en méga-feu de joie pour pyromanes. L'Amazonie, c'est pas franchement le coin le moins humide de la planète pourtant, hein, on est d'accord. Et là, normalement, dans l'esprit du dégénéré qui comprend rien à rien, on devrait quand même voir deux ou trois lumières s'allumer. Hein. Le réchauffement climatique ne se cache plus, on dirait un raciste dans une réunion de famille. On sait comme on est des plantigrades avec les deux pieds sur terre. C'est un fait avéré que cette putain de moyenne de température mondiale, si on dépasse les 1,5 degré, 2 degrés, de plus que celle que la planète connaissait avant l'ère industrielle, les conséquences seront, et même déjà maintenant, sont destructrice. Chaque année, on peut le constater avec nos sens désormais, hein, pas seulement en regardant les médias ou en écoutant les scientifiques. Il y a un gros merdier qui s'installe et qui ressemble à un truc incontrôlable. Des canicules plus souvent, plus longues, plus précoces, voire inattendues. Des pluies diluviennes plus souvent, plus violentes et plus précoces, voire inattendues. Des ouragans, des tempêtes, des cyclones, là où on ne s'y attend pas, plus souvent, plus long. Bref, on navigue à vue. Et si depuis des décennies, la météo cherche à prévoir ce qui a été pendant des millions d'années pour l'espèce humaine imprévisible, c'est maintenant l'espèce humaine qui a généré plus d'imprévisibilité, plus d'instabilité. Et comme on entendait Frédéric Lordon le dire tout à l'heure, c'est bien et bien le système économique dominant qui en est la cause. C'est peut-être plus profond que l'appât du gain, peut-être, mais c'est bien lui qui met les moyens. Et lui qui met les moyens pour que ça perdure. Suffit de consommer, rouler, voler, surfer, encore, toujours et toujours plus. Encore et toujours plus de merde. Voici la chanson qui est à l'origine du thème de ce soir, la chanson qui allie pour votre serviteur qualité de composition et d'écriture, sensation, sentiment et intelligence du constat, le groupe Litige qui résume tellement bien tout ce qu'on pense ici avec le titre si bien choisi, 2 degrés.

à 2 degrés, pour prendre quelques autres exemples, la totalité des coraux tropicaux sont morts. À 2 degrés, probablement plus de la moitié de la forêt française est morte. À 2 degrés, on perd en moyenne 20% d'humidité des sols sur tout le pourtour du bassin méditerranéen, France comprise, et peut-être même plus. Voilà quelques exemples de conséquences d'une élévation de 2 degrés. D'ores et déjà, même à 1, quelque chose degrés, on a déjà mis en route, par exemple, la fonte du Groenland. Et donc maintenant, il suffit d'attendre quelques siècles et on sait que l'océan mondial montera d'au moins 3 à 6 mètres. Voilà, rien qu'à cause de ça. Voilà, donc voilà quelques exemples.

Sur un air de fin du monde, c'était The Daltons avec un titre éminemment parlant, jusqu'à la fonte du permafrost. Même si le sujet du texte n'est pas vraiment totalement en corrélation avec le thème de ce soir, je trouve que penser à la fonte du permafrost, ou pergélisol en français, hein, bon, le mot est pourri mais c'est comme ça, indicateur notoire du réchauffement climatique, comme symbole de finitude, est plutôt évocateur. Pour le reste, eux aussi sombres dans une forme de mysticisme, enfin bon. Allez, on continue sur le sujet avec les Norvégiens de Assistert Selvmord, suicide assisté, avec le titre qui se passe de traduction, j'aime bien ça quand on se passe de traduction, Climat Bombe.

0: En Europe, les incendies font partout les titres des journaux télévisés.
1: Un incendie s'est déclaré vers 2h du matin à Mégara.
0: En Catalogne, un incendie a débuté et les flammes ont déjà brûlé près de 23 000 hectares. Des incendies plus nombreux et plus dangereux, au point d'évacuer des communes entières, comme sur l'île de Lesbos, ravagée par les flammes fin juillet. Va-t-il falloir s'habituer à des incendies de plus en plus récurrents ? Comme en Californie, où ces immenses brasiers n'ont presque plus rien d'exceptionnel. Les deux années passées, près de 3 millions d'hectares ont été emportés, soit la taille de l'île d'Haïti.
2: Ça fait 10 ans que je suis sapeur-pompier professionnel. Vous savez, vraiment, je dirais que depuis que j'ai commencé, chaque saison est pire que celle qui la précède.
0: Telle une spirale, ces incendies causés par la sécheresse alimentent eux-mêmes le réchauffement climatique.

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L'horloge tourne, l'humanité est en train de sombrer, notre heure est venue. Ouais, on a tout gâché, on a construit notre destin alimenté par la haine, l'avidité et le désir. Le monde est en feu. Le monde est en feu, world is on fire, lion's law. Pendant de nombreuses années, on nous a vendu en guise de porte-parole de l'écologie, des animateurs, producteurs télévisuels millionnaires. Du coup, faut pas s'étonner que le greenwashing a marché à plein tube sous nos latitudes. Voici les Prouters avec le morceau Nicolas Hulot.

Et dernier scénario, c'est qu'en fait, nos chers scientifiques découvrent une source d'énergie propre et quasi inépuisable. Par exemple, la fusion nucléaire. Là, bien sûr, on est sauvés. Je plaisante. C'est pire que tout. Pourquoi c'est pire que tout ? Parce que le problème, ce ne sont pas les externalités négatives, c'est la finalité. On utilise aujourd'hui essentiellement l'énergie pour raser les forêts et dévaster les fonds marins. Que vous le fassiez avec une énergie propre ou une énergie sale, ça ne change franchement pas grand-chose. À la fin, vous n'avez plus de forêt et plus de mer. Donc si nous avions une énergie infinie à disposition propre, ça serait évidemment, et sans le moindre doute, la pire situation pour notre avenir commun.

C'était les Polonais de Life Scars, The Imaginier, La Terre se meurt, extrait de leur album de 2023. Voilà, c'est ici que l'on se quitte. On espère que vous avez apprécié ce nouvel épisode toujours aussi joyeux. Je ne vous mets pas la porte, mais le bistrot va fermer et vous allez finir par gonfler la tolière. On se retrouve le mois prochain. Allez, salut! À lundi sur 4 dès 17h, apéro punk hardcore au bistrot des nazes, baratin de poivreau et zizik d'apache sur Droogies Radio.

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Salut à tous, c'est Wati et on va tout de suite écouter une nouvelle exclusivité. C'est le groupe The Choice Few qui nous vient de Vancouver au Canada. On y retrouve des membres de Last Crusade, No Heart, Emergency, Alternate Action ou Off the Clock. Ils sont censés sortir un disque l'année prochaine, en 2021, sur Rebellion Records pour l'Europe et Longshot Music aux États-Unis. Leur guitariste Mike nous a envoyé deux titres sur la boîte mail droogiesradio@gmail.com. N'hésitez pas à faire de même si vous avez envie qu'on passe votre groupe. Ça s'appelle The Choice Few et le titre c'est One Way Street. Tout de suite en exclusivité sur Droogies Radio.

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Ces derniers mois, il parlait beaucoup de politique, ça c'est sûr. Il a passé trop de temps en prison, à mon avis. À force de fréquenter des skinheads, ça lui a retourné le cerveau.

0: Discrétion.
1: Ouais, t'as suivi, hein.
0: Ouais, pas du tout. C'était Jasmine avec Jeunesse Nostalgie. Du coup, groupe de Rennes, on sortit une démo l'année dernière qui s'appelle Le Clair Ressenti et qui jouera à la Malterie vendredi soir.
2: Oh.
0: Dans le cadre du Dirty Slap Fest pour les 10 ans.
1: Au top.
2: On va vous en parler.
0: Ouais.
2: Plein de fois. Juste avant, c'était Teuton de Collapse avec. J'ai plus Ground.
1: C'était Ground machin.
2: Ouais.
1: Attends, j'arrive. Hostile Ground.
2: Hostile Ground, voilà. Ils viennent de sortir un truc.
1: Et on va poursuivre du côté de Chicago avec Fear City et le morceau Chicago Oi. Histoire que. Normalement.
0: Super, super.
1: Les trucs américains un peu. Brut de décoffrage.

0: C'était The Ex-Dispensers avec la chanson Parallèle, qui était sortie sur un EP en 2012. Ça date un peu, mais ouais. Bon, c'est toujours aussi bien.
1: Ouais, c'est bien.
0: Du coup, de Austin, Texas.
2: Et juste avant, Poise avec deux titres, dont un peu médiéval à l'intro, qui était plutôt pas mal. Et ils viennent de sortir un truc en avril, et un album qui s'appelle Iron Foot.
1: C'est rare qu'on soit tous les trois d'un coup aux États-Unis.
2: Ouais.
1: C'est un truc à noter. Hein. Bon, en tout cas, je sais pas si j'ai déjà mis, mais ce groupe, mais on va aller du côté de la Slovaquie avec un groupe qui revendique de faire du crossed oi.
0: Et oui.
1: Je me suis dit c'était bonjour pour le maître.
2: Ouais,
1: ça s'appelle Munizia et le morceau il s'appelle Agrezia.

0: C'était Angstmaler de Holland, du coup, qui ont sorti un EP 4 titres l'année dernière. La chanson, c'était Knuckle Dragger, et qui joueront samedi au CCL.
1: Wouh! Hey.
0: Est-ce que c'est le moment agenda ou pas?
2: Oui, on peut
1: hein, carrément.
0: On fait maintenant comme c'est ça. Ouais. Du coup.
2: Prenez note.
0: Ouais, allez. Parce qu'il y a plein de trucs. Bon, d'abord, on parle du festival, c'est plus simple. Parce qu'il y a trop de trucs. Alors, vendredi à la Malturie. Du coup, c'est pour les 10 ans de Dirty Slap, qu'on embrasse très fort. Vendredi à la Malturie, Char Division, Utopie, Jasmine et Loulou. C'est pas Lulu, c'est Loulou. Samedi 6, CCL, évidemment. Avec Colombo Attristé, Desiz, Flux, Angstmaler, Animal Mort et Body to Body. Et dimanche 7, du coup, d'abord, cantine du dimanche matin, on ne sait pas trop où, quelque part à Oisen.
2: Cherchez.
0: Il y aura des petits sandwichs pas mal. Et ensuite, du coup, ce sera au Sarrasin, à Oisen. Du coup, l'après-midi distro à partir de 15h. Et après concert, je crois, à partir de 17-18h, Bell Jars, Bingo Crépuscule et Prise Rapide de Paris. Tout est à prix libre et tout va être trop bien. Normalement, il pleut pas. Il fait pas très beau, mais il pleut pas. Ça va être super.
2: S'il pouvait pas faire trop chaud, ça serait oui. Super.
0: Ouais, normalement 20-22 et il fait gris. Classique. Classico Lille, quoi.
2: Lille.
0: Et du coup, tout va être trop bien. Voilà, faut venir tous les jours.
2: Ouais. juste avant, on avait écouté quoi? On avait écouté Frustration, Histoire d'un soir. Alors, c'est juste un 45 tours qui est sorti là chez Une Vie pour Rien avec 8-6 crew qui reprennent des inédits de Camera Silence. Et ce 45 tours, il était déjà sorti il y a un an et demi, deux ans, je sais plus. Tout le monde l'a oublié ou tout le monde l'a pas vu passer parce qu'il était sorti en très très faible tirage chez Euthanasie Records. Du coup, ben merci les copains copines d'Une Vie pour Rien.
1: Merci.
2: Et partage. Et très bon morceau les deux, super 45 tours.
1: Et il est 20h32, vous êtes à l'écoute de Rien n'a encore changé, comme chaque lundi de 20h à 21h sur Radio Campus Lille 166 FM, le www.campuslille.com, la RNT, le canal DAB+, ainsi que sur le www.droguise.org. Et comme on est entre droguise, on va écouter Hors Contrôle et le morceau Lutte d'hier et d'aujourd'hui.
2: Ah, je sais ce que je vais mettre après.
1: Oh yeah.
0: Je vais faire tâche, moi je le sens.

0: C'était Litovsk de Brest et Leipzig, on va dire, qu'on embrasse fort. Et la chanson, c'était We Are the Dispossessed, issue de leur album de 2018. On attend impatiemment le nouvel album qui devrait arriver dans quelques mois.
1: Aïe, aïe, aïe.
0: Ouais, ça va être beau.
2: Et juste avant, c'était Saccage de Paris. Du coup, j'avais passé ça il y a très longtemps, leur démo, un titre de leur démo, mais là, ils viennent de sortir un truc en décembre dernier. Du coup, c'est le renouveau de la scène Redskin, enfin la résurrection à Paris. Et on a écouté Left Side de Skin.
1: C'était bien en plus, hein.
2: Oui, oui, c'est bien. Alors bon, les paroles, voilà, ah ouais. On n'a pas le droit de passer du rack, mais
1: bah là, c'est pareil.
2: Ça vaut. Hein.
1: Franchement, ouais. Ouais, moi, j'aurais pas osé dire ça. Eh ben, on s'est bien entendu aujourd'hui puisqu'on va écouter Class War de Scuds and Panic People.
0: Oh, wow,
1: comme ça,
0: wow.
1: Comme ça, on fait vraiment la jonction entre la Bretagne et les Redskins.

0: C'était The Maze de d'Australie, de Sydney même. Avec la chanson Like Done, pardon. Faut qu'on arrête de parler d'autre chose. Je suis complètement perdue. C'est n'importe quoi, c'était juste.
1: Sans confiance aujourd'hui.
0: Non, mais j'ai parlé de tout sauf des chansons à chaque fois. Vrai, du coup, hein. Bon, bref. Du coup, qu'on sortait un album en 2016 qui est incroyable, qui s'appelle Hills End, et que je réécoute parce qu'il fait beau.
1: Ah, oui.
0: Et voilà.
1: Ça se tient.
2: C'est vrai qu'il fait beau. Enfin, il fait chaud surtout.
0: Ouais, il a fait
2: alors,
0: très chaud.
2: Est-ce que quand il fait aussi chaud, on peut dire qu'il fait beau?
0: Non. Alors, on associe, c'est vrai que la chaleur au soleil. Après, il a fait un peu beau quand même, là.
3: Bah, ouais, là, ouais. Il fait mieux avec le petit vent, c'est bien.
0: Il fait mieux.
2: Bon, après ce point météo. Ouais. Juste avant Sexy Sushi qui sont comme ça a priori j'irai de Paris. J'imagine. Elle sort un nouvel album en juillet. Du coup là c'était un premier titre. J'ai oublié le nom du titre. Mais,
3: attends, je vais regarder.
2: Ouais.
3: Ça m'aurait fait chier d'exploser.
2: Non, ça c'est le titre de l'album, mais du coup, mais oui. Voilà.
3: Estafette.
2: Estafette, okay. Bon morceau, ça donne envie de voir ce que ça a donné, ce nouvel album qui est attendu aussi depuis maintenant un petit bout de temps.
0: Ah, peut-être ça va arriver en tant que Litovsk, hein.
2: Pareil, je pense qu'il se coordonne.
3: J'ai envie de découvrir le titre Michel Leb.
2: Ça donne envie, c'est vrai.
3: Et on va aller maintenant du côté de la Silésie, on va écouter Sbire et le morceau Era Techno, qui est un peu l'équivalent de Smash le Disco de
2: Business,
3: voilà.
2: Incroyable.
4: Incroyable.

0: vient juste d'écouter un morceau de No Suicide Act, donc le groupe de François Berru, et qui vont sortir un deux titres. Du coup, là, c'était un des deux. Je crois que c'est cet été que ça sort. Et du coup, on nous bombarde.
1: C'est ça, exactement.
2: Yes.
1: Ah oui, pardon.
2: On se dit au revoir.
1: On se dit au revoir, oui. Non, c'est parce que je t'attendais, mais en fait, non,
2: bah, je vais
1: parce
2: le dire
1: que tu peux dire après.
2: Ah oui.
1: On se retrouve pas la semaine prochaine,
0: mais très bientôt.
1: Mais très bientôt,
2: très vite
1: sur les ondes de Radio Campus Lille. Et restez à l'écoute car ça va suivre avec Start et Phil et Hervé de Lille à 22h. Si vous êtes en manque de pop rock d'ici la prochaine émission, vous pouvez écouter Pyongyang City Rocker mercredi de 20h à 21h. Et vas-y Loulou.
2: Et on se laisse avec oh là là, on vous laisse avec Bell Jars, la chanson Mesmerize qu'on retrouvera dimanche au Sarrazin.
1: Youhou.
2: Bisous.
1: Bisous.
0: Bisous.

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On remonte un peu en Normandie avec un groupe normand pour Rémi de Rouen. Il a choisi le groupe normand surtout, normand d'abord, Beach Boys, avec Roi des Tempêtes. Normand et fier de l'être. Allez les Normands, réveillez-vous!

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2: Salut les Drouguises, arrêtons-nous aujourd'hui sur un monument. Ouais, aujourd'hui, on est en mode platine classique, ma gueule. Nous parlerons aujourd'hui en effet de l'EP de Menace, Final Vinyl, sorti en 79. 1979, c'est en effet l'année de leur première séparation. Le disque est sorti chez Small Wonder Records. Parlons un peu de l'objet alors. La pochette simple et efficace. Il y a un fond noir et blanc et des inscriptions en rouge. Ça, c'est sur le côté pile. Sur le côté face, on retrouve justement les portraits des membres du groupe et les remerciements. Il n'y a pas d'insert, mais bon, c'est un peu l'époque qui veut ça, donc on va pas se formaliser là-dessus. Par contre, le rond central est parfait. Et ça, c'est le plus important. Tout y est, vitesse, titre. Ok, tout est bon. Côté morceaux, on en compte deux sur cette EP. Face à La Surfios, mon titre préféré de Menace. Un morceau péchu avec des bons riffs et des chœurs. Sur la face B, c'est Carry No Banners. C'est un morceau qui me semble moins connu du groupe, mais qui est tout aussi complet. Je l'adore aussi. En somme, c'est un EP qui conviendra aux oreilles de tout punk and skins qui se respecte. Tout de suite sur Drouguise Radio, Last Year's Yours et Carry No Banners.

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1: Salut les Droogs, c'est De Warlin. On va passer 20 minutes ensemble pour écouter 5 morceaux sortis en mars 2022. On va commencer ce nouveau top 5 avec un groupe de colocataires du 15e à Paris. Le groupe est composé de deux gars issus de la scène métal. Ben à la guitare, Benoît aka Mulot à la basse, il était skin quand il était à Rennes avant, de Force à la batterie et de Mariana, une Australienne qui occupe le chant. Elle chantait d'ailleurs dans A Necessary Vengeance du hardcore d'Australie. Chant en anglais, le nom du groupe Iron Storm vient du morceau de Plastic Gangsters, Orage d'acier. Dans leur démo, il y a un morceau qui ressort à la première écoute, La Rupture. Ça devrait voir le jour physiquement sous peu. Vous pouvez retrouver leur première interview pour Droogies Radio sur le Mixcloud de la radio section Die Hard Little. Droogies Radio, la voix de la Oi. Tout de suite, Iron Storm, La Rupture. 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

Brink Records, un tout récent label montréalais, commence fort en nous proposant un 12 pouces Live and Loud de Gassenhauer. Au programme, le fameux concert au Blacklight de Montréal, enregistré le 16 janvier 1988. Ce live nous est proposé dans sa version complète et remasterisée. Aucun morceau n'a été écarté. Et il semblerait que Brink Records soit sur du lourd aussi pour sa deuxième production. Je vous en parlerai en temps voulu. Je vous propose d'écouter une exclusivité pour Droogies Radio, le morceau Riot. Gassenhauer. 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

Nouveau morceau et nouveau clip pour le groupe de garage punk The Jats. Ils ont clippé le morceau Struck by Lightning, ce nouveau morceau qui annonce la tournée mondiale de ce groupe australien. Les dates européennes et anglaises avec Chubby and the Gang sont quasi toutes sold out. On écoute tout de suite The Jats, Struck by Lightning.

Le split entre Hard Wax et Savage Beat est enfin disponible auprès de Rebellion Records. Limité à 500 copies, vous avez le choix entre un vinyle noir pressé à 150 exemplaires ou alors un vinyle violet 350 exemplaires. Je vous propose un morceau de chaque face. Ce sera le morceau Movie Tone pour les Anglais d'Hard Wax et puis Three Chord Disciple pour les Hollandais de Savage Beat.

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0: Voilà, c'était Savage Beat sur Droogies Radio, précédé d'Hard Wax avec un nouveau morceau de chacun des groupes, extrait du nouveau split sorti chez Rebellion Records. On a pu écouter Iron Storm de Paris, les Montréalais de Gassenhauer, dont le Live and Loud risque d'être bien fat, et je vous ai proposé aussi un nouveau morceau de The Chats. A très vite pour des nouveautés en veux-tu, en voilà. 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
1: 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Dirigeons-nous aujourd'hui du côté du Royaume-Uni. Une fois n'est pas coutume, ce coup-ci, c'est le groupe Rich Kids qui nous intéresse au travers de leur première EP sortie en 1978 chez EMI. Deux titres pour cette EP, Rich Kids donc, et Empty Words, deux morceaux complètement 77. D'ailleurs, c'est en 77 que le groupe a été créé par Glenn Matlock après son départ des Sex Pistols. Le groupe a une courte période d'activité puisqu'il split en 79. Le temps, malgré tout, de se hisser à la 24e place des charts en Grande-Bretagne et de sortir 3 EP et 1 LP, le tout pour la seule année 78. La description de l'objet va être rapide cette fois-ci puisque la pochette est un aplat de rouge.
2: La première chose qui te saute aux yeux, les briques, c'est les briques rouges.
3: Ouais.
2: Et le rouge, c'est la couleur de quoi? Le rouge, c'est la couleur du sang, le rouge, c'est la couleur des Indiens. C'est la couleur de la violence, hein? Alors que le fléau de notre société, et tout le monde s'accorde à le dire, est la violence, ils vont te foutre des briques rouges. Mais le rouge est aussi la couleur du vin, mon vieux. Le vin qui dit vin, dit pot de vin.
3: Ouais.
2: Parce que tout ça, c'est magouille et compagnie, c'est politico, je ne sais pas tout quoi, mais tu vois, c'est des histoires de fric. Et ça me désole, hein? Attention, tu vas n'importe où avec ta caméra.
1: Le disque, lui aussi, est rouge. Les informations sont écrites en bleu. Voilà, on a l'essentiel. Point final. Si le morceau Rich Kid est vraiment bon, Empty Words me semble être un ou deux crans en dessous. Bon, je vais quand même vous les passer, tous les deux, et comme ça vous pourrez juger par vous-même.

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3: Une petite découverte avec les excellents sluggers qui nous viennent tout droit de Californie du Nord. Ils annoncent la sortie d'un nouveau disque sur Longshot Music pour les États-Unis et Try and Stop Me pour l'Europe. Et on va s'en écouter sans plus attendre un petit extrait. Ça s'appelle Dead State. C'est Slugger sur Droogies Radio.

0: Le prochain track de la session est du groupe Enmure. Le track s'appelle MDMA. Ce petit clip audio n'a bien évidemment pas pour but d'inciter à l'usage de produits stupéfiants. Bonne écoute sur Droogies Radio. C'était Snook.
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1: Oh, il est Drouillise, c'est la rayure de Subculture, l'émission. La petite découverte pour moi, en cette fin de mois de mars 2026, ce sont les teutons de Collapse, avec cette démo qu'ils nous ont sortie, promo 2026. Voilà, à l'heure où je vous parle, ils sont avec Lost Legion et Résilience, dans notre belle région de Bretagne pour la soirée Grand Arrêt. Je vous laisse donc sur le morceau Rock'n'Roll Lover.

À croire qu'on nous écoute jusqu'au Brésil, l'ami Eric de Teresina nous a demandé d'écouter Garotos Podres avec le titre Papa Noel Ver Batuta, tout de suite sur Droguise Radio.

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2: 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Bonjour.
3: Drouguise, Drouguise, ici Milky pour vous présenter une nouvelle exclusivité Drouguise Radio. En effet, l'album dont nous allons écouter un extrait aujourd'hui sort physiquement le 15 juin chez Lada, UVPR, Senseless Act of Anger et Destructure. Il sera écoutable sur le Bandcamp du groupe à partir du 15 mai, date de l'ouverture des précommandes. Mais de quel album parlons-nous, allez-vous me demander? Eh bien, il s'agit de Quai de l'Ouest, le dernier opus Loubar sensible des Lillois de Kronstadt. Pour illustrer notre propos, nous allons écouter les rats, les cafards.

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1: Petite découverte, pour moi ça a été une super découverte en live au Beach Beer Chaos. C'est un groupe qui nous vient d'Andalousie, donc dans le sud de l'Espagne. Il a un nom de merde, ou plutôt de fromage qui pue. Ça s'appelle Reo, mais par contre les titres sont excellents. Un peu dans la veine Mercancias. Ils ont annoncé la sortie en 2024 de leur prochain disque sur Contra Records et Tough Ain't Enough. Et on va écouter un extrait de ce disque à venir. Ça s'appelle Condolor par Reo.

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5: Oh, il est Drouguise. C'est la rayure de Subculture, l'émission. La petite découverte pour moi. En cette fin de mois de mars 2026, ce sont les teutons de Collapse. Avec cette démo qu'ils nous ont sortie, promo 2026. Voilà, à l'heure où je vous parle, ils sont avec Lost Legion et Résilience dans notre belle région de Bretagne pour la soirée Grand Arrêt. Je vous laisse donc sur le morceau Rock'n'Roll Lover.